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2: Il est 6h à Paris et Berlin, 4h en temps universel. Et 23h à Bogota. Bonjour Marion Cazanov.
3: Bonjour Arthur, bonjour à tous.
2: Une nouvelle demi-heure d'actualité avec vous et à la une, les promesses du nouveau président en Colombie.
3: Combattre sans répit le narcoterrorisme, c'est ce que dit Abelardo de la Espriella, l'avocat d'extrême droite, a prêté serment tout à l'heure à Cali, ville symbolique, capitale d'une région marquée par la violence des groupes armés. Les groupes armés toujours plus violents en Haïti, plus de 600 personnes sont mortes depuis le mois de mars en raison de tensions au sein de la principale coalition de gangs au Yémen. Les rebelles houthis, alliés de l'Iran, poursuivent leurs attaques contre les forces gouvernementales, soutenues, elles, par l'Arabie Saoudite. La sécheresse en Europe, les fleuves sont à sec, le niveau d'eau est trop bas pour permettre le passage des bateaux. Et le gouvernement allemand pense avoir trouvé la solution, ça ne convainc pas les scientifiques, on va l'entendre. Et puis Kasia Niewiadoma vient à bout du Mont Ventoux. La Polonaise remporte la 7e étape du Tour de France femme sur une route mythique qui jusque-là n'était empruntée que par les coureurs hommes. Costume noir barré d'une écharpe aux couleurs de la Colombie. Le nouveau président est entré en fonction. Abelardo de la Espriella, avocat d'extrême droite, a été élu le 21 juin sur la promesse de lutter fermement contre le narcotrafic. Il a d'ailleurs prêté serment non pas dans la capitale, Bogota, mais à Cali, troisième ville du pays, et dont la région est marquée par la violence des guérillas.
4: Desde Cali, ciudad tan íntimamente vinculada a la vida nacional.
5: Depuis Cali, ville si étroitement liée à la vie nationale et capitale d'un département qui a subi les ravages du terrorisme, du trafic de drogue et des agissements des groupes violents, j'adresse un message ferme au peuple colombien. L'heure est venue de rétablir l'ordre, l'autorité et la liberté.
4: La autoridad.

0: y la libertad.
1: Quant à ceux qui n'ont pas cru en ma proposition, ils verront par les faits que ce projet sert le bien commun et le progrès de toute la nation. Dans le gouvernement qui commence aujourd'hui, il n'y a pas de place pour l'intransigeance, bien au contraire. J'arrive avec la volonté de rassembler tous mes compatriotes.
0: A todos mis compatriotas.
2: Et son prédécesseur Gustavo Petro, qui avait été le premier président de gauche du pays, n'était pas présent à cette cérémonie d'investiture. Lui avait mené une politique de paix totale avec les guérillas, sans grand succès. Il avait même fini par changer de stratégie. En tout cas, le nouveau président Abelardo de la Espriella aime afficher sa proximité avec le président américain. L'administration Trump vient d'ailleurs de débloquer une aide $1 milliard pour le pays. Cette aide servira à un ensemble de mesures portant sur la sécurité, précise le département d'État. L'administration Trump qui a durci sa politique migratoire fin juillet en révoquant le TPS. Ce statut permettait à 350 000 Haïtiens de travailler légalement aux États-Unis. Ces immigrés sont désormais expulsables vers un pays menacé par l'insécurité, toujours rongé par la violence des gangs. Une violence toujours plus meurtrière aussi depuis le mois de mars. Plus de 600 personnes sont mortes à Cité-Soleil et dans la plaine du cul-de-sac aux abords de Port-au-Prince. C'est le chiffre donné par le Bureau intégré des Nations Unies en Haïti et c'est dû, Justine Fontaine, à des tensions au sein de la principale coalition de gangs de la capitale appelée Vivre Ensemble.
3: La violence des gangs n'a jamais cessé dans la capitale ni dans des régions rurales comme l'Artibonite, mais les habitants du gigantesque bidonville de Cité-Soleil et de la plaine du cul-de-sac payent un très lourd tribut depuis mars. 613 morts, des centaines de blessés et 18 000 déplacés à cause d'un regain de tension entre différents groupes armés qui faisaient partie de la même coalition. Arnaud Royer dirige le département des droits de l'homme du BINU.
4: Les opérations de sécurité ont poussé certains membres de cette coalition à venir se relocaliser dans cette zone et créer ce qu'on appelle des checkpoints pour les extorsions des camions qui circulent toujours dans la zone parce que c'est la zone industrielle, c'est là aussi la zone portuaire. Donc l'objectif de ces nouveaux gangs était de reprendre en fait les mécanismes d'extorsion qui existent et bien sûr les gangs en place ont réagi et qui a créé cette violence intense.
3: Un quart des habitants tués ou blessés ne faisaient pas partie des gangs, des victimes collatérales donc, mais aussi des personnes exécutées par les groupes armés qui les ont accusés d'avoir donné des informations à la police ou à un gang rival. Et puis, une partie des victimes ont été tuées également lors d'opérations des forces de sécurité ou lynchées par des habitants. Enfin, au moins 176 cas de viol, y compris sur mineurs, ont également été recensés. Un chiffre sous-estimé d'après l'ONU elle-même, car beaucoup ne peuvent pas ou n'osent pas signaler ce qu'elles ont vécu.
2: Justine Fontaine, c'est un conflit gelé depuis 4 ans, ravivé depuis le mois dernier au sud de la péninsule arabique. Les rebelles Houthis au Yémen poursuivent leur réplique contre les forces gouvernementales. Au moins 8 soldats et 2 civils ont été tués hier dans une région riche en pétrole. Jeudi déjà, 58 soldats ont été tués dans une base militaire. Le groupe rebelle soutenu par l'Iran se dispute le territoire yéménite avec les forces gouvernementales soutenues, elles, par l'Arabie Saoudite. Riyad, qui cherche avant tout à éviter l'escalade, estime Sultan Batis, chercheur yéménite en relations internationales.
1: L'Arabie Saoudite ne recherche plus une victoire militaire décisive, mais s'efforce à neutraliser toute menace afin de protéger sa sécurité nationale et son projet économique national Vision 2030. En réalité, Riyad n'a aucun problème idéologique qui l'empêcherait de coexister avec les Houthis si elle obtenait des garanties de sécurité solides. Nous le savons depuis leur entrée dans les négociations en 2021, ainsi que dans le cadre de ce que l'on appelle la feuille de route. Les Houthis sont d'ailleurs pleinement conscient de la volonté de l'Arabie Saoudite de gérer seul le dossier yéménite. C'est pourquoi ils utilisent ce blocus comme un outil de chantage extrême. Ils ne cherchent pas une guerre totale, mais tentent d'augmenter le coût de la menace pour contraindre Riyad à faire d'importantes concessions politiques et économiques avant la signature de tout accord futur.
2: Le chercheur Sultan Batis avec Abla Junaidi. L'Arabie Saoudite qui organisait hier un sommet avec le Pakistan et la Turquie. Les 3 pays ont signé un pacte de défense et vont donc renforcer leurs alliances sécuritaires dans un contexte marqué donc par ces attaques des Houthis et par la guerre entre les États-Unis et l'Iran. Une semaine après la crise de Ceuta, le bilan continue de s'alourdir. L'association marocaine des droits humains, la MDH, dénombre au moins 141 morts, environ 72 000 personnes sont entrés illégalement dans l'enclave espagnole frontalière avec le Maroc la semaine dernière. Dans une conférence de presse, la MDH dénonce également une gestion purement sécuritaire de cette crise, sans prendre en compte la question des droits humains. Mathias Reynal.
5: Mohamed Majdoubi est membre de la Coordination européenne pour les droits humains au Maroc, une organisation de la diaspora alliée à la MDH dans cette réponse associative à la crise migratoire de Ceuta.
6: La responsabilité première de ce qui s'est passé, elle est de la responsabilité du gouvernement marocain. Ça, c'est la première des choses. Il y a une crise, en fait, qui est sociale. Il y a les problèmes d'éducation, des problèmes de santé, la charte de vie, etc. Ces jeunes, ils n'ont plus aucun espoir ici.
5: La MDH a fourni un nouveau bilan, revu à la hausse, au moins 141 morts. Elle affirme s'appuyer sur les données officielles, sur les médias et des éléments recueillis par les organisations de défense des droits humains. Pour elle, l'Espagne et plus largement l'Union européenne doivent assumer leurs responsabilités dans cette crise, cesser de considérer la migration uniquement à travers le prisme sécuritaire.
6: Actuellement, il y a une chasse à l'homme à l'intérieur même de ce temps. Ce qu'il faut établir, c'est une coopération entre l'Espagne et le Maroc qui est fondée enfin sur le respect des droits humains. Et aussi mettre enfin des mécanismes pour enfin que cette immigration soit réglementée et faite dans des conditions qui sont humaines.
5: La MDH a réitéré hier son appel à l'ouverture d'une enquête indépendante et transparente. Mathias Reynal, de retour de Rabat. RFI.
2: Et on revient sur la crise de Ceuta ce matin dans le regard de Newton Ahmed Barry. Ce sera un peu avant 6h, temps universel. Cette crise avait aussi ouvert une crise diplomatique au niveau européen, en particulier entre l'Italie et l'Espagne. Rome avait durci les contrôles à ses ports et aéroports pour les voyageurs en provenance d'Espagne. Le gouvernement espagnol va faire de même en représailles. C'est ce qu'a annoncé hier le ministère de l'Intérieur. De son côté, la Commission européenne demande à TikTok et Meta, maison mère de Facebook et Instagram, d'agir de manière décisive pour empêcher la désinformation après l'affaire de Ceuta. Une vague de désinformation sur les réseaux sociaux aurait contribué à aggraver la crise. Les vagues de chaleur, les incendies, les épisodes de sécheresse se multiplient en Europe. Des phénomènes aggravés par le réchauffement climatique. La sécheresse est aussi due au manque d'eau de ces derniers mois, mais au manque de pluie. Les cours d'eau sont au plus bas, avec des conséquences économiques importantes sur le secteur fluvial. En Allemagne, le gouvernement pense avoir trouver la solution et veut abaisser le lit du Rhin pour que les bateaux puissent passer. Mauvaise idée, disent les scientifiques. Stéphanie Schuller.
7: C'est pas en allant creuser les rivières qu'on va inventer de l'eau.
8: Bien au contraire, souligne Thibaut Datry, hydrologue et directeur de recherche à l'INRAE. Parce que l'eau des rivières et des fleuves est directement connectée à la nappe phréatique. Donc, si on abaisse le lit d'un cours d'eau, le niveau de la nappe s'abaisse à son tour. Elle est littéralement drainée par le nouveau lit de la rivière. Or, si le niveau de la nappe phréatique baisse, c'est tout son environnement qui s'assèche davantage.
7: On va faire baisser de l'eau dans des captages d'eau potable, dans des captages à des fins industrielles, dans des prairies ou des champs agricoles. Donc en fait, en cascade, il va y avoir des effets négatifs sur tout plein d'autres usages. Il y a un moment où il n'y aura plus assez d'eau, même pour cette rivière qui aura été creusée. Donc ça s'appelle de la maladaptation.
8: D'autant plus qu'une rivière ou un fleuve ne transporte pas que de l'eau et des bateaux.
7: Ça transporte aussi du sédiment et des organismes. Et à partir du moment où on enlève le sédiment qui est au fond de la rivière, en fait, on enlève l'habitat de tous les habitants de la rivière.
8: Pour rendre les cours d'eau plus résilients face au changement climatique, des solutions existent, comme restaurer les plaines alluviales, reconnecter les anciens méandres et désimperméabiliser les sols. Bref, permettre à l'environnement de stocker l'eau de pluie pour la rendre ensuite disponible pendant les périodes de sécheresse.
2: Le maillot jaune change encore une fois d'épaule. Il passe sur celle de la Polonaise Kasia Niewiadoma. Elle est en tête du classement général sur le Tour de France féminin. Après sa victoire sur le géant de Provence, le Mont Ventoux, c'était la première fois que les coureuses empruntaient cette route mythique, signe de la visibilité croissante de la compétition féminine. Et ça inspire forcément les amatrices de cyclisme au pied du Ventoux. Anne Dufort-Cornillier a rencontré la créatrice d'un refuge pour cyclistes et qui accueille en majorité des femmes.
9: Au Pista Café, l'ambiance est à la convivialité. En cuisine, Vicky Carbonneau s'active. Il y a 5 ans, cette Québécoise a quitté le milieu de la mode pour créer un lieu où les femmes, amatrices de cyclisme, se sentent chez elles. À l'extérieur, elles se ravitaillent. À l'intérieur, elles échangent, s'équipent et partagent leur passion du vélo avec Vicky.
10: C'est une chance inouïe de rencontrer ces femmes. Il n'y en a pas assez. On sait qu'elles sont présentes, elles roulent, mais on ne les voit pas dans les médias, on ne les voit pas pas suffisamment aussi sur les courses ou dans la compétition et tout ça.
11: Pendant le Tour de France masculin et féminin, elles suivent ensemble les étapes.
12: Pour le classement général, 8e ce matin.
11: Juliette est l'une des habituées. Elle est même devenue le visage du livre En danseuse, écrit par Vicky.
13: C'est un lieu chaleureux, c'est un lieu d'accueil qui rassemble. De l'incarner, ça rend encore le lieu davantage vivant.
11: À Pista, tous les niveaux se mélangent. À l'image de la mauricienne Kim Lecourt-Pinard, passée prendre son café quelques semaines avant l'étape du Ventoux.
14: Ouais, c'était vraiment bien. J'ai eu une tasse gratuite avec eux, donc c'est vraiment cool. C'est bien de voir des gens qui s'intéressent beaucoup et qui vraiment veulent développer le cyclisme féminin. Et je me relie beaucoup à ça.
11: Une reconnaissance supplémentaire pour ce lieu devenu incontournable au pied du géant de Provence. Anne Dufort-Cornillier, Mont Ventoux, RFI.
2: Et aujourd'hui, l'avant-dernière étape du Tour de France reliera Sisteron à Nice. 172 km, soit la plus longue étape de la compétition. Il est 6h13 à Paris. On poursuit notre tour du monde de l'info avec nos chroniques.
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16: Marion Cazanov.
2: On sera d'abord au Japon avec ce nouveau tour de vis sur la politique migratoire. Obtenir ou prolonger son visa devient de plus en plus compliqué. Cela a un impact surtout sur le secteur.
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2: À l'heure d'un nouveau journal avec vous, Marion Cazanov. Bonjour Marion.
4: Bonjour Pierre, bonjour à tous.
2: À la une, le réveil d'un conflit dans le sud de la péninsule arabique.
4: Au Yémen, entre les rebelles Houthis, soutenus par l'Iran, et le gouvernement d'Aden, soutenu par l'Arabie Saoudite. Sur fond de guerre entre l'Iran et les États-Unis, le groupe rebelle a tué des dizaines de soldats yéménites cette semaine. On sera à Gaza, aussi dans ce journal, bombardé chaque jour par l'armée israélienne, malgré un cessez-le-feu en vigueur depuis 300 jours, des frappes qui détruisent notamment les systèmes d'égouts, avec des conséquences sur la santé des Palestiniens. Volodymyr Zelensky en Serbie, première visite du président ukrainien chez cet allié de la Russie. Belgrade essaie de jouer sur les deux tableaux, en restant proche de Moscou, tout en montrant patte blanche à l'Union européenne. Abelardo de la Espriella, officiellement président de la Colombie, cet allié de Donald Trump a prêté serment tout à l'heure. Il promet de lutter contre le narcoterrorisme. Et puis en fin de journal, on découvrira les talents cachés de Winston Churchill, l'ancien premier ministre britannique a peint des dizaines d'œuvres. Elles sont exposées en ce moment à Londres.
2: Au Moyen-Orient, le dégel d'un conflit après 4 ans de calme relatif.
4: Celui au Yémen qui oppose les forces gouvernementales aux rebelles Houthis. Ces derniers, soutenus par l'Iran, ont tué 8 soldats et 2 civils hier dans une région riche en pétrole. La veille, jeudi, 58 autres soldats ont été tués. Les Houthis ont aussi frappé l'Arabie Saoudite. Riyad soutient le gouvernement yéménite qui est aussi reconnu par la communauté internationale. Abla Junaidi, ce regain de tension est lié au bombardement récent de l'aéroport de la capitale du Yémen.
5: Le 13 juillet dernier, un avion civil iranien de la compagnie Mahan Air cherche à atterrir à l'aéroport de Sanaa, mais un bombardement l'en empêche. À bord de l'avion, des dignitaires houthis de retour d'Iran où ils avaient assisté aux funérailles du guide suprême Ali Khamenei. Quant à l'auteur de l'attaque, les rebelles n'ont pas de doute, il s'agit de leur ennemi, le gouvernement d'Aden, appuyé par l'Arabie Saoudite. La réplique n'attend pas, les houthis bombardent l'aéroport saoudien d'Aba avant d'annoncer le 20 juillet un blocus maritime et d'attaquer les tankers de leurs voisins en mer Rouge. Une audace possible grâce au soutien continu de leur allié iranien, explique Maïssa Choujaradine, chercheuse au groupe de réflexion indépendant Sana Center.
6: Les Iraniens ont intensifié la contrebande d'armement vers les Houthis ces derniers mois, au point que les rebelles ont reconstitué une bonne partie de ce qui avait été détruit durant les opérations militaires américaines contre leurs entrepôts stratégiques, notamment leurs lance-missiles, etc.
5: Les Houthis, piliers de l'axe de la résistance iranien, cherchent aussi à avancer leurs propres intérêts, à commencer par arracher des concessions politiques et économiques au Royaume saoudien. Depuis la trêve de 2022, la question des salaires des fonctionnaires en zone Houthi n'a, elle, jamais été réglée et la pression populaire se fait chaque jour plus grande dans un pays déjà englué dans une des pires crises humanitaires au monde.
4: Et dans ce contexte de regain de tension au Yémen, de guerre entre les États-Unis et l'Iran, l'Arabie Saoudite, la Turquie et le Pakistan scellent un accord de défense. Les trois pays organisaient hier un sommet à La Mecque. Ils se sont entendus donc pour ce

0: pacte qui prévoit qu'une attaque contre l'un sera considérée comme une attaque contre tous.
1: À Gaza, les frappes israéliennes sont quotidiennes malgré le cessez-le-feu.
0: 300 jours de cessez-le-feu et des centaines de morts depuis. L'armée continuera d'agir de façon proactive dans l'enclave palestinienne, a dit cette semaine son chef d'état-major. Israël a par ailleurs rejeté la dernière feuille de route pour Gaza qui prévoyait le désarmement du Hamas contre un retrait israélien de l'enclave. Alors sur place, les drones continuent de bourdonner. Les habitants sont toujours menacés par les bombardements israéliens. Ils se sont même intensifiés ces derniers jours. Reportage dans le centre de la bande de Gaza, signé Rami Al-Megari avec Frédéric Misselin à Jérusalem.
2: Un groupe d'hommes essaye de déplacer des gravats pour retrouver quelques affaires, car il y a une semaine, l'armée israélienne a bombardé ce quartier de Megazi. 25 logements ont été pulvérisés. La maison de Sobi Al-Haddad n'a pas été épargnée.
3: Tout est détruit, tout le quartier. Il n'y a plus d'égout, pas d'eau. On se débrouille avec des seaux, on va chercher l'eau dans le quartier d'à côté. On s'aide entre voisins et avec l'aide de Dieu.
2: Le maire de Megazi, Mohamed Misleh, est venu constater les dégâts. Il se tient à côté d'un énorme trou causé par le bombardement. Le système d'égout a été endommagé. Un peu plus loin, la ligne jaune et au-delà, l'armée israélienne. C'est dangereux de s'approcher pour réparer, explique le maire.
4: La municipalité ne peut pas accéder aux canalisations d'assainissement. On ne peut rien réparer ou entretenir puisque nous n'avons aucun équipement, aucun matériau. Inévitablement, on peut prédire que dans un mois, cet endroit sera un vrai cloaque, le repère des insectes et des rongeurs.
2: Les conditions d'hygiène sont désastreuses dans l'enclave palestinienne et la chaleur de l'été n'arrange rien. Rami Al-Megari dans la bande de Gaza, Frédéric Misselin, Jérusalem, RFI.
0: Et on l'a rappelé, Israël a rejeté la feuille de route présentée par Washington et qui prévoit notamment le désarmement du Hamas ainsi qu'un retrait israélien de Gaza dans ce plan de paix de Donald Trump. Il est aussi question de déployer sur place une force internationale de stabilisation. L'Ouganda pourrait en faire partie. Le pays, en tout cas, a ouvert la voie à un déploiement de soldats ougandais. Cela intervient alors que depuis des mois, le chef de l'armée, Muhoozi Kainerugaba, qui est aussi le fils du président Yoweri Museveni, multiplie les messages de soutien à Israël, Lisa Fabian.
5: Israël est dans notre sang, les juifs sont liés aux Ougandais par des siècles d'histoire, écrivait en janvier Muhoozi Kainerugaba sur le réseau social X. Le chef de l'armée ougandaise s'était dit prêt à déployer 100 000 soldats en Israël sous son commandement pour protéger les terres saintes. Ce jeudi, aucune précision n'a été apportée sur la taille du contingent ougandais qui pourrait participer aux opérations de la future force internationale de stabilisation à Gaza. Mais un spécialiste de l'Ouganda estime que l'adoption de cette motion fait bien partie d'une stratégie de positionnement politique de Muhoozi qui caresse l'ambition de succéder à son père à la tête de l'État et souhaiterait donc se ménager quelques soutiens à l'étranger. Avec ce déploiement, l'Ouganda veut montrer le professionnalisme de son armée et construire du capital politique, abonde le chercheur belge Christophe Titeka, qui évoque aussi une volonté de montrer que l'Ouganda reste un allié fidèle des États-Unis et donc d'Israël. Samedi 1er août, Muhoozi Kainerugaba a assisté à l'inauguration d'une statue en bronze en hommage à Yonatan Yoni Netanyahu dans l'ancien terminal aéroportuaire d'Entebbe, où le frère de Benjamin Netanyahu a trouvé la mort il y a 50 ans.
0: Et le Maroc, le Kosovo, l'Albanie et le Kazakhstan auraient également accepté de participer à cette mission de stabilisation à Gaza, selon l'AFP.
1: Au moins 3 morts en Ukraine dans une nouvelle attaque russe.
0: Des bombardements sur Kiev et sa région la nuit dernière, des explosions ont aussi été entendues à Dnipro. Les frappes sont quasi quotidiennes depuis le début de la guerre en février 2022. Et pour la première fois depuis cette date, le président ukrainien se rend en Serbie, allié traditionnel de Moscou. Si Volodymyr Zelensky est en quête de soutien, le dirigeant serbe Aleksandar Vučić cherche, lui, à être plus présentable du côté de Bruxelles et de Washington. Sofia Katsenkova.
6: Aleksandar Vučić veut faire de cette visite la preuve que la Serbie n'est pas la chasse gardée de Moscou. En accueillant pour la première fois Volodymyr Zelensky à Belgrade, le président serbe cherche surtout à marquer des points auprès de ses partenaires occidentaux, estime Strahinja Subotić, expert en politique serbe.
7: Le régime de Belgrade utilisera cette visite pour montrer qu'il est suffisamment pro-occidental pour accueillir le président ukrainien et pour déconstruire l'image d'une Serbie qui serait un relais de la Russie dans cette partie de l'Europe.
6: Un signal adressé notamment aux pays européens qui freinent l'adhésion de la Serbie à l'Union européenne. Aucun nouveau chapitre de négociation pour rejoindre le bloc des 27 n'a été ouvert depuis 5 ans. Pour autant, Belgrade n'entend pas remettre en cause ses liens avec Moscou, malgré les pressions de Kiev et des partenaires européens. La Serbie dépend fortement du gaz russe et Moscou reste aussi son principal allié face au Kosovo, dont Belgrade refuse l'indépendance proclamée en 2008.
7: La Serbie n'imposera pas de sanctions à la Russie. Elle ne pourrait le faire que si elle savait que son adhésion à l'Union européenne était imminente. Or, ce n'est pas le cas.
6: Reste donc à savoir comment se traduira ce rapprochement initié avec l'Ukraine.
0: Et Kiev qui subit donc toujours les bombardements russes. 3 morts, on l'a vu cette nuit dans la région de la capitale. 17 personnes avaient été tuées dans une autre attaque mercredi. Des victimes qui auraient pu être évitées, selon le président ukrainien, si ses alliés lui fournissaient assez d'intercepteurs pour sa défense anti-aérienne. Volodymyr Zelensky tente aussi d'obtenir de Donald Trump l'autorisation pour fabriquer des missiles Patriot sur son sol, missiles capables d'intercepter des frappes russes.
1: À l'administration Trump qui fait un geste vers son nouvel ami colombien.
0: Washington débloque 1 milliard de dollars d'aide pour épauler les projets du nouveau président. L'avocat d'extrême droite Abelardo de la Espriella, proche de Donald Trump, a prêté serment il y a quelques heures. Il promet notamment de répondre à la violence des narcotrafiquants.
1: Le Vatican donne des détails sur la visite du pape en France.
0: Léon XIV se rendra à Paris, à Lourdes, à Metz, entre les 25 et 28 septembre. Et dans son programme, il est prévu qu'il rencontre des victimes de violences sexuelles. Un pas de plus va la reconnaissance par le Saint-Siège de ces violences systémiques dans les établissements catholiques, surtout à Bétharram, école du Sud-Ouest, où des générations d'enfants ont subi viols et châtiments corporels. Marius Lafont.
8: Les baffes, c'était pour détruire. Lâchait-il en février, la gorge nouée à nos confrères de Mediapart. Némès Ehongo Grasset était élève à Bétharram à la fin des années 80. Il fait partie d'un collectif de victimes. Son association a demandé dès le mois de mai une rencontre avec le pape lors de son prochain voyage en France et elle l'attend au tournant.
9: Il nous démontre qu'il a vraiment pris l'ampleur du problème. Tous les actes qui vont dans le sens de la reconnaissance déjà des victimes au plus haut niveau, c'est déjà une étape.
8: Jusque-là, son collectif n'avait pas reçu de réponse de la papauté, alors même que le siège de la congrégation de Bétharram se trouve au Vatican. Mais Bétharram n'est pas seul. Un rapport indépendant de 2021 recensait 330 000 victimes d'abus dans l'Église, rien qu'en France. Le pape doit entendre la voix de toutes ces personnes, estime Némès Ehongo Grasset.
9: Sincèrement, réellement, pour comprendre pourquoi ça arrive à une telle ampleur, à un niveau international, que l'Église en elle-même au plus haut commence à chercher la solution.
8: Contrôler plus et mieux les religieux qui travaillent avec les enfants, l'État aussi doit prendre ses responsabilités, assure le cinquantenaire. Quant à savoir s'il ira à la rencontre avec le pape en septembre, Némès Ehongo Grasset ne sait pas encore. Je ne suis pas sûr de ma réaction, glisse-t-il.
0: Marius Lafont.
1: Sur les photographies, il apparaissait souvent un cigare à la main, mais Winston Churchill aurait tout aussi bien pu poser avec un pinceau.
0: On le sait moins, mais il avait des talents de peintre. Une rétrospective à la Wallace Collection de Londres montre au public l'étoile de l'ancien Premier ministre mort en 1965. Parmi ses inspirations, le sud de la France. Émeline Vin nous fait visiter l'exposition.
10: La peinture sert de thérapie à Winston Churchill après la Première Guerre mondiale et la défaite de Gallipoli. Il trouve refuge dans le sud de la France et ne quittera plus son chevalet de voyage. Xavier Bray, directeur de la Wallace Collection qui accueille la première rétrospective Churchill.
11: Il voyage en France, il adore la France. Il s'invite à plusieurs villas, donc ça c'est Saint Georges Motel, la Dragonnière, on a les Oraïdes. Il s'installe pendant un mois, deux mois pour peindre les alentours.
10: Churchill le peintre montre un ex-premier ministre passionné par les impressionnistes français.
11: Il adore Monet, il adore Cézanne et bon, c'est la rivière la Loupe dans les Alpes-Maritimes. Mais là aussi, c'est tout un travail sur les reflets. Il y a des verts, des bleus et celui-là qui est en fait magnifique, c'est la plage de Mala. L'eau est tellement transparente qu'on voit le sable en dessous qui perce un peu la surface.
10: Mais il n'y a pas que les paysages qui attirent Winston Churchill en Provence.
11: C'est aussi où il y avait les grands milliardaires anglais, américains, qui avaient tous leur villa là-bas. Oui, il utilisait la peinture pour s'inviter, mais c'était aussi les dîners le soir, j'imagine. C'était aussi une façon de parler politique, d'avoir de ses contacts.
10: Selon Picasso, Churchill aurait pu être peintre professionnel s'il n'avait pas été si occupé par les affaires d'État. Emeline Van Londres, RFI.
0: Une exposition à voir donc à Londres en ce moment.
1: Quand je serai au ciel, je passerai mon premier million d'années à peindre, disait Winston Churchill.
0: C'est beau.
1: Il doit donc continuer aujourd'hui à jouer du pinceau. 8h13 sur, ici à Paris sur RFI. Et c'est le retour des sports avec Pauline Guillou. Pauline, on démarre avec du cyclisme, 8e et avant-dernière étape du Tour de France féminin aujourd'hui.
12: Oui, autre œuvre d'art hier, un cyclisme sur le légendaire Mont Ventoux. Quoi de mieux que cette montagne légendaire, je le disais, pour relancer un peu le suspense avec la magnifique performance de la Polonaise Katarzyna Niewiadoma, partie 3e du classement général le matin, qui a été la première à arriver au sommet du Ventoux et qui s'est emparée du maillot jaune, un scénario dont elle rêvait depuis des semaines. Écoutez-la hier après les étape au micro d'Anne Dufour-Cornillet.
13: Depuis deux mois, je rêve de ce genre de journée, depuis la reconnaissance du parcours en fait. Il y a certaines montées, certaines routes qui vous évoquent quelque chose à l'intérieur de vous-même. Je savais que celle-ci aurait du sens pour moi, donc je voulais vraiment franchir la ligne d'arrivée en première. Je n'arrive toujours pas à y croire. À présent, ça va être une bataille intense, tout reste possible, les écarts sont tellement minces. Tout peut arriver à Nice, même avant, sur l'étape 8. Il reste encore un long chemin avant de tout lâcher à Nice, donc on verra. Even tomorrow we have quite a steep cake
12: before driving to Nice, so yeah, let's see. Direction Nice, justement, départ aux alentours de midi, temps universel. Une étape de plaine idéale pour les sprinteuses. La bataille pour le général sera rude, car la maillot jaune n'a que 15 secondes d'avance sur la deuxième.
1: Dans un mouchoir de poche du football et la FIFA de Gianni Infantino lancée dans une opération rattrapage.
12: Et oui, après la tempête politico-médiatique qui continue de diviser le monde du football, le président de la FIFA continue ses tournées presque comme si de rien n'était. Hier, il était en Colombie pour assister à l'investiture du nouveau président d'extrême droite Abelardo de la Espriella. Tout sourire aux côtés des présidents des fédérations colombiennes et paraguayennes de football et officiellement soutenu donc par la CONMEBOL, la Confédération sud-américaine. En revanche, pas de réponse de sa part à la question « Pensez-vous avoir surmonté cette crise ?»
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1: Bonjour, voici le tout nouvel épisode de Chansomania. Et qui dit Chansomania dit chanson. Et attention, chanson dans tous les sens, sans barrière, entre sorties d'albums et chansons un peu plus anciennes, voire beaucoup plus anciennes. Au cœur de l'épisode, il y a une belle rencontre. La belle rencontre du jour, c'est Balmino pour parler ensemble de l'album Les Saisons à l'envers qui sortira à la rentrée.
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Vague, c'est le titre du premier EP de Joe Vague. Il est sorti le 18 avril, on vient d'en écouter le titre Jane. Le jour, Julie Rouet compose de la musique de film. La nuit, elle devient Joe Vague, chanteuse noctambule, hantée par les désirs et les angoisses de notre époque. Dans cet EP, chaque chanson est une petite fiction. Joe Vague se glisse

0: dans la peau de personnages qui lui permettent d'explorer ses sentiments les plus obscurs. 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
0: Offrons-nous un voyage dans le temps en chanson. En 1935, Mireille et Jean Sablon interprètent le titre « Puisque vous partez en voyage ».
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0: Françoise Hardy et Jacques Dutronc, qui partagent leur vie depuis 1967, décident, à la fin des années 1990, de se séparer. Et ils enregistrent ensemble une dernière chanson, cette reprise de « Puisque vous partez en voyage ».
4: Bah, il la remercie hein, de l'avoir accompagnée à la gare.
5: Vous parlez sérieusement ou vous vous moquez de moi?
4: Bah non, il se moque pas d'elle, mais regardez, tous ces journaux, ces cigares, tout ça.
5: C'est... Ah, je manque d'originalité, c'est vrai. Savez-vous que nous nous séparons pour la première fois?
4: Oui, mais enfin, c'est pas très long. Et puis, il part que 15 jours.
5: Attendez un petit peu. 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

Je t'en parlais au tout début de l'émission, nous sommes maintenant avec Balmino, tout d'abord en chanson, avec un premier titre extrait de son nouvel album qui sortira à la rentrée, et on discute ensemble juste après.

0: 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Le tout nouvel album de Balmino, titré Les Saisons à l'envers, sortira au début de l'automne prochain. Alors c'est un plaisir d'en parler ensemble, et pour en commencer la découverte, on vient d'écouter le titre, eh bien, qui donne justement le nom à l'album. Salut Balmino.
1: Bonjour.
0: Alors, moi je suis très heureux de te retrouver, on s'était croisés il y a quelques années, ça remonte déjà pour l'album précédent. Comment ça va?
1: Ça va bien, c'est de garder le cap.
0: On s'était rencontrés, je viens de le dire, pour l'album précédent, c'était Contresens, je crois qu'il est sorti en 2017, le temps filme, petite dame. J'imagine qu'il s'est passé pas mal de choses pour toi, au niveau artistique notamment.
1: Ouais, bah 17, pour moi j'étais en pleine période de théâtre, puisque j'ai travaillé pendant plus de 10 ans avec la compagnie de théâtre Bloc Opératoire d'Emmanuel Mérieux. Et donc beaucoup de tournées et très peu de temps, donc on avait choisi d'enregistrer ce disque live. C'était un disque de nouveaux morceaux, donc Contresens, mais pas le temps, puis pas les moyens non plus, faut se l'avouer, d'aller en studio. Donc on avait fait 3 jours de répète, 3 jours de résidence, et enchaîné 3 concerts, et on avait enregistré donc cet album de nouvelles chansons, mais live. Et oui, déjà en 2017, ça fait déjà 7 ans. Et depuis, j'ai continué le travail avec Emmanuel, et jusque l'année dernière, où là, il s'est mis un petit peu en stand-by, et du coup, j'ai pu me replonger à 100% dans la musique, et préparer la sortie de ce disque, donc de ces saisons à l'envers, que j'ai commencé à écrire pendant les confinements, on va dire, à partir de cette date-là. C'est beaucoup d'écho à cette période-là.
0: Et c'était important de vivre des choses, justement, avant de se mettre à l'écriture de nouveaux morceaux?
1: Alors, moi, c'est vraiment ma substance, c'est mon carburant. Je suis très admiratif des raconteurs d'histoires, comme peuvent l'être Brassens, où j'ai vu, il y a pas très longtemps, le spectacle d'Alexis HK et Benoît Doremus, qui sont tous les deux de superbes raconteurs d'histoires aussi. Moi, je sais pas faire ça. Je sais pas faire, j'ai essayé. J'ai besoin de m'imprégner de réel et de choses que je vis, et de ressortir ces émotions-là en écriture. Donc oui, j'ai besoin de vivre des choses. Et j'écris d'ailleurs tous les jours un petit peu, enfin sans arrêt, j'ai toujours quelque chose sur moi pour écrire. Parce que la moindre petite émotion, quelle qu'elle soit, peut être le début d'une chanson, d'un couplet.
0: Et alors justement, tiens, l'écriture, comment ça se passe? Parce que là, c'est vrai qu'on n'a pas planté le décor, mais on est chez toi. Et là, sur la table, il y a un ordinateur allumé, il y a la guitare à côté, il y a pas mal de livres sur la table. C'est important d'avoir des livres autour aussi.
1: Alors, je me suis mis un petit peu à l'ordinateur, mais j'ai quand même besoin du stylo et du papier. C'est deux... J'écris sur les deux, différemment. Et idem, j'écris sur mon téléphone, par exemple, quand je suis dans le bus ou dans le train, mais j'ai toujours aussi un petit carnet où j'écris. Je ne sais pas ce qui fait que je prends le digital ou le papier et le crayon, je ne sais pas. Mais en tout cas, j'ai besoin des deux. Je ne suis pas passé totalement encore au numérique pour l'écriture.
0: Alors ça, c'est valable pour l'écriture, mais pour la composition, parce que là, on est du coup chez toi, il y a la guitare. Mais si, je ne sais pas, s'il y a des choses qui te viennent, tu es dans le train, comment ça se passe pour noter?
1: J'ai un petit dictaphone sur mon téléphone, et c'est vrai que je me rends compte que majoritairement maintenant, quand les mots me viennent, ils ont déjà une musique en eux quand même. Mais il arrive qu'une chanson parte d'une mélodie aussi. Et dans ce cas-là, j'ai mon petit dictaphone. Et en fait, je la fredonne sur mon petit dictaphone. Et dès que j'ai une guitare, et je réunis la guitare et les mots pour commencer une ébauche de chanson.
0: Et il y a beaucoup de chansons qui naissent par rapport à là. Il y a les titres qu'il y a sur cet album. Mais est-ce qu'il y a beaucoup, beaucoup de choses qui naissent, et après, tu tries, tu fais un choix drastique?
1: Alors moi, je suis quelqu'un d'assez bordélique et étourdi et tête en l'air. Et à la préparation, quand je me suis dit, allez, je me lance dans le... J'écris des chansons un petit peu tout le temps, en fait. Tout le temps, et puis voilà, maintenant, avec l'iPhone, avec le dictaphone, dès que j'en finis une, paf, je m'enregistre avec la guitare, et puis comme ça, j'ai une trace. Et donc, au moment de commencer ce disque... Je me suis dit, tiens, je vais remonter mon dictaphone, parce que je dois bien avoir des trucs. Et en fait, j'avais, je crois, 24 chansons, paroles et musique, que j'avais oubliées sur les 4-5 dernières années. Donc ça m'a déjà fait un petit cheptel, en plus de celles que j'avais déjà sélectionnées et jouées. Oui, il y a un choix... J'ai fait une présélection que j'ai envoyée à Julien Jusset, avec qui j'ai fait le disque, qui joue quasiment tous les instruments, qu'il a réalisé, qui a arrangé, enfin bref. C'est mon miracle de cet album, c'est Julien. Et donc je lui ai envoyé une présélection peut-être d'une vingtaine de titres, et puis lui a choisi certains, sur certains il n'était pas d'accord, on a discuté, on a pris ou pas. Mais voilà, j'ai peut-être fait une présélection d'une vingtaine de titres, on en a gardé 9 au bout du compte. Voilà.
0: Et les autres chansons resteront dans le dictaphone ?
1: Ouais, alors c'est très possible que peut-être il y en ait une qui sorte dans 10 ans ou jamais, enfin ça je sais pas. Mais ça m'a servi de leçon, c'est que maintenant je vais régulièrement regarder au fond de mon dictaphone pour bien ne pas oublier de chansons.

0: Balmino, là, on vient d'écouter un court extrait de ce nouvel album. On entend dans cet album un ensemble à cordes. Est-ce qu'on peut en parler de cet ensemble à cordes? Déjà, d'où vient l'idée de départ?
1: Quand on a émis l'idée de travailler ensemble avec Julien, il m'a dit tout de suite, j'écrirais bien des cordes pour tes chansons. Donc on est vraiment parti de ça. L'idée de départ, c'était vraiment que je lui fournisse des maquettes et qu'il écrive des cordes. Et donc, ben, tout naturellement, quand on est passé à la réalisation du disque, pardon, il a un sextet, je ne sais pas comment on dit, un sextuor.
0: Ouais, enfin, ils sont six. C'est plus simple à dire comme ça.
1: Ils sont de l'Orchestre National de Lyon, donc c'est des bestias, quoi. Et franchement, ça fait quelque chose. La première fois que tu es dans la cabine avec lui qui dirige et puis que tu as les vraies cordes qui jouent sur tes chansons, je peux te dire que la chair de poule et les poils... C'était vraiment une sacrée émotion d'entendre ces cordes frotter sur ces petites chansons que j'ai fabriquées là dans ma cabane.
0: Et sur les arrangements, justement, de voir cette direction que ça prend entre le moment où tu as composé la chanson et puis les arrangements, tu es toujours d'accord avec les pistes qui sont proposées?
1: Alors, ce qui s'est passé, c'est que moi, depuis toujours, c'est-à-dire depuis maintenant 30 ans, je pense que je fais des chansons, j'ai toujours composé avec ma guitare. Donc des chansons guitare-voix. Et j'ai toujours joué en groupe, c'est-à-dire j'ai commencé avec Cabane, ensuite Cabane, j'ai eu un duo, puis un trio avec Staguef et Eric Pro au saxophone, ensuite Brock, un groupe, et ensuite l'album Contresens, c'était 5 musiciens. Moi, je n'ai pas du tout une âme de dictateur, j'ai envie de dire, de leader, que parfois j'aurais sûrement... pu ou dû avoir, mais j'ai pas ça. Donc tous les disques que j'ai fait jusque là depuis 98, le premier album de Cabane, sont imprégnés, c'est des chansons que j'ai composées à la guitare mais qui ont été ensuite travaillées en groupe et sont imprégnées. Cabane, c'était un trio de jazz, moi je venais pas du tout du jazz, mais c'était un trio de jazz qui jouait avec moi, donc c'est devenu de la chanson de jazz parce que c'est des gens déjà que j'admirais, qui étaient de talentueux musiciens. Et donc j'ai toujours laissé la place un peu comme ça, et il s'est passé ce fameux confinement, hein, qu'on a tous adoré.
0: Ah, je suis pas au courant.
1: Voilà, et là, je me suis penché sur ce qu'on appelle la MAO, c'est-à-dire la musique assistée par ordinateur, et un logiciel qui s'appelle Logic sur Mac, là, que j'avais. Et en fait, je me suis rendu compte que, au fil de ces années, malgré le fait que je composais qu'avec ma petite guitare, j'avais des idées de paysages musicaux dans la tête, mais qui n'ont jamais abouti, parce que jamais j'ai dit « toi tu fais ça ». Et là, je me retrouvais d'un coup avec tous les instruments du monde que je pouvais tordre dans tous les sens comme je voulais. Et donc, ça a été une espèce de révélation. Et quand j'ai amené les morceaux à Julien... Eh bien, ils étaient déjà formés, ils avaient déjà une structure, ils avaient déjà une sonorité, une couleur. Lui, il a fait que faire plus, il a vraiment embelli ça et multiplié ça de manière magnifique, et donc ajouté les cordes, etc. Mais pour la première fois, les morceaux étaient déjà structurés. Et donc je suis assez fier de ça. Et puis on avait fait un test, on avait fait un morceau une année avant avec Julien, et j'ai vu immédiatement qu'en fait il lisait dans mes pensées, que vraiment j'avais aucune inquiétude à avoir, que le travail que j'ai fait serait respecté, apprécié et mis en valeur. C'est-à-dire que c'est pas lui qui met en valeur, c'est vraiment mes chansons sur ce disque. Et ça, j'ai vraiment beaucoup, beaucoup

0: Balmino de ce nouvel album Les Saisons à l'envers. On vient d'écouter le titre Sans tête. Alors moi j'ai envie de poser une question. De quel soleil faut-il encore se rapprocher pour garder nos cœurs palpitants?
1: Ah, il y a plein de questions dans cette chanson, hein.
0: Oui, j'en ai choisi une, celle-là, parce que je pense qu'elle elle me paraît essentielle, en tout cas, parmi tout ce que l'on peut poser comme question.
1: Tout est résumé dans le titre de la chanson, en fait, Sans tête. Ça ramène un petit peu à la Révolution française, tout ça. Pour moi, il y a un côté un petit peu guillotine, si tu vois ce que je veux dire. Voilà. C'est une chanson en colère, je crois que c'est la seule vraie chanson en colère de ce disque. J'ai été beaucoup en colère et c'est un disque de quinca aussi, parce que j'ai eu 50 ans l'année dernière. C'est un disque apaisé, je pense.
0: On est moins en colère quand on vieillit?
1: Ben, on relativise plus peut-être. On essaye. Ma colère a été beaucoup destructrice, elle me faisait quasiment plus de mal à moi qu'aux gens qui me mettaient en colère. Donc peut-être avec le temps on réalise qu'il faut transformer cette colère en autre chose. Là elle gronde un petit peu dans cette chanson, parce que oui, je supporte pas ce qui se passe depuis les années Macron et la manière dont on nous... C'est pas d'aujourd'hui, mais là je pense que vraiment ça atteint des limites pour moi qui sont insoutenables. Donc tout est concentré dans cette chanson, et pour le reste je pense que c'est un disque un peu plus apaisé. Ouais. Toujours avec mes combats, avec mes questionnements, mes doutes aussi, mais un peu plus apaisé. Puis c'est le disque aussi de quelqu'un qui voit qu'il lui reste moins devant qu'il a fait derrière. Donc voilà, c'est peut-être un disque de constat pour la première fois. Un petit peu, je me pose et je regarde derrière. Et je regarde aussi devant, bien sûr, mais je regarde quand même un petit peu derrière. Avec nostalgie, parfois j'aime beaucoup la nostalgie. Donc j'aime beaucoup me laisser aller à la nostalgie.
0: Voilà. Moi je voudrais voir avec toi, alors, dans Chansomania on a une nouvelle rubrique, c'est vrai qu'on propose de temps en temps à un auditeur de poser une question à un invité. Alors aujourd'hui c'est quelqu'un, je crois que tu connais bien, c'est Olivier Kiktev.
1: J'en étais sûr.
0: Alors Olivier Kiktev qui est sur plusieurs formations, mais on le connaît alors surtout pour être dans la formation Les Doigts de l'Homme. Donc je te montre sa question qui est en vidéo, donc on l'écoute et puis je te laisse nous répondre. Je crois qu'il y a deux questions d'ailleurs.
2: Oui, monsieur Balmino, j'aimerais te demander quel regard tu portes sur la scène de la chanson française telle qu'elle est maintenant, telle que tu la retrouves, hein, tu l'as laissée pendant un petit moment. Voilà, comment tu te situes au milieu de ce que tu en perçois. Et aussi savoir si tu sais quel sac il faut mettre dans l'aspirateur que ta femme m'a donné. Voilà, je t'embrasse, frère.
1: Qu'il est con. Le regard que je porte sur la scène française aujourd'hui, il y a des grandes, grandes choses de qualité de partout. Enfin, moi, c'est vrai que j'ai pas trop écumé les scènes ces derniers temps, mais je vois bien passer. Alors moi, j'ai mes frères d'armes un petit peu dans ce métier-là, de ma génération, que sont les Mathias Imbert-Imbert, les Nicolas Jules, Erwan Pinard, Lolo, Loïc Lantoine. C'est des gens que... voilà, Bancal Chéri, Dimonet... c'est des gens dont le travail me touche et j'ai l'impression qu'on fait un petit peu le même travail et qu'on a en tout cas les mêmes objectifs et les mêmes manières de dire les choses. Après, ça reste quand même une niche qui n'est pas très médiatisée, hein. Faut pas se le mentir. Aujourd'hui, dans ce qui, entre guillemets, grand public, moi, depuis que Bachung et Arnaud sont décédés, il n'y a pas grand chose qui me touche, très sincèrement. Il n'y a pas grand chose qui me touche. Je trouve qu'il y a beaucoup de manières et peut-être de moins en moins de fond. J'aime bien Feu Chatterton. Je pense qu'il y a quelque chose, à mon avis, d'assez intéressant. Même si je trouve qu'il pose de plus en plus. Il est de plus en plus poseur, mais ils ont du vrai talent, et il y a une vraie écriture, une vraie personnalité musicale. Je crois que c'est les seuls qui m'ont vraiment, grand public, qui m'ont vraiment secoué. Il y a des ovnis, hein. Il y a Camille par exemple. Camille, chaque fois elle me trouve le cul, quoi. Ça c'est vraiment un ovni pour moi. Qu'est-ce que j'aime bien aussi, Émilie Loiseau, j'aime beaucoup le travail d'Émilie aussi. Plus, c'est plus féminin d'ailleurs, je pense peut-être ce qui me touche dans la chanson grand public. Sinon, il y en a vraiment que je peux pas blairer, quoi. Vianney, par contre, je peux pas. Ça me hérisse. Je peux pas. Il faut pas dire ce qu'on peut pas si on peut dire ce qu'on peut pas.
0: Bah, écoute, c'est ce que tu ressens. C'est ce que tu ressens. Donc.
1: Oui, je sais pas pourquoi. C'est vraiment. Il y a un truc de.
0: Heureusement qu'on aime pas tous les mêmes choses. Ça serait triste.
1: Évidemment. Et puis voilà, quelqu'un qui fait l'unanimité aussi, c'est chiant. Il faut des gens qui aiment et des gens qui aiment pas. Sinon, c'est pas drôle.
0: Et alors, je crois qu'Olivier n'aura pas la réponse pour le sac.
1: Pour le sac de l'aspirateur, il se démerde. Voilà, hein, il se démerde. Voilà. Il y a une histoire là derrière, c'est qu'il n'avait pas d'aspirateur à une époque, et nous, on en avait deux. Donc, ma femme, Suzanne, lui a gentiment proposé de lui prêter son aspirateur, en échange de quoi. Il lui a promis qu'il ferait une vidéo en soubrette en train de passer l'aspirateur chez lui, chose qu'il n'a jamais fait évidemment, hein, donc je tiens à le signaler quand même, Olivier, t'as que de la gueule.
0: Ah, puis là c'est dit à la radio, hein, maintenant.
1: Voilà, c'est dit.

0: Palmino, de ce nouvel album, on vient d'écouter un extrait du titre Avalanche. Qui est-ce que l'on retrouve sur ce titre avec toi?
1: C'est Marine. Marine Pellegrini, que j'ai rencontrée quand on faisait ensemble les balles du gros collectif, avec ce magnifique collectif de musiciens, là où j'ai rencontré aussi Julien Jusset, Nicolas Mondon, tous ces musiciens qui jouent maintenant, Raphaël Valade, qui jouent de partout, qui sont génialissimes, talentueux, sympathiques, humbles. Et donc Marine faisait partie du collectif. Marine, elle a son projet magnifique, Erotic Market, qui, je crois, elle sort un album là très bientôt, sous mois de mars ou avril. Et donc, j'avais envie d'un duo. Et puis cette chanson elle m'est venue un petit peu déjà comme un duo, en fait. Et j'ai fait la maquette avec ma fille Lily, qui avait 16 ans à l'époque. Alors c'est une chanson un petit peu d'amour, un peu charnel, donc je me voyais pas de la... Elle chante très bien en plus, mais d'enregistrer ça avec elle, je trouvais ça un petit peu... Et puis Marine, ça m'a paru vraiment évident, c'est une chanteuse magnifique, elle a fait ce qu'elle fait sur la chanson, moi je trouve ça sublime, donc je suis très très heureux qu'elle ait accepté de partager ce titre avec moi.

0: Moi, je voudrais parler avec toi aussi de la pochette. Alors, c'est jamais évident de parler d'une pochette à la radio. Est-ce que je te laisse te lancer dans une description ou enfin, voilà, expliquer en gros
1: La pochette, c'est une fois encore mon ami et talentueuse ami Thibaut Derien qui a fait la photo de cette pochette. On était sur l'île de Groix. L'île de Groix, c'est un endroit qui me tient à cœur depuis bien 30 ans, je crois. L'île de Groix, c'est en face de Lorient et c'est un bateau. Là. Il faut 45 minutes de bateau pour y aller. Moi, c'est vraiment mon havre de paix. C'est l'endroit où je me sens plus chez moi que chez moi. Et où je vais, j'ai vraiment de très bons amis là-bas et j'y vais dès que je peux. Et donc, on est allé faire les 50 ans de ma femme sur l'île de Groix avec des amis. Et j'ai embarqué Thibaut en lui disant, viens, j'aimerais bien faire cette pochette là-bas parce que c'est vraiment un endroit qui me tient vraiment à cœur. La pochette de Contresens, c'est lui qui l'avait faite aussi dans un autre endroit qui me tient à cœur puisque c'est la Croix-Rousse. Et donc cette pochette, c'était le lendemain de la fête. Et donc je suis étendu dans l'herbe, mais je pose absolument pas. Hein. C'est qu'on n'avait pas dormi de la nuit et qu'on est allé au bout des falaises de Penmen, qui est un des magnifiques endroits de Groix. Et là, à un moment, il y avait le vent, je me suis affalé dans l'herbe comme ça. Et l'autre qui est toujours derrière là avec son clic-clac, hop, il a chopé cette photo et c'est devenu la photo de l'album. C'est assez drôle d'ailleurs parce que j'ai appelé cet album Les Saisons à l'envers sans me rendre compte que celui d'avant s'appelait Contresens. C'est quand même. Et on m'a fait remarquer aussi que la pochette du premier album de Cabane, c'était une photo renversée, comme j'ai un problème avec les trucs d'équerre ou pas d'équerre, je sais pas.
0: Peut-être un problème avec l'ordre.
1: Ouais, est-ce que c'est vraiment un problème du coup?
0: Je ne pense pas.
1: Voilà, encore mon côté bordélique. Enfin, côté peut-être pas. J'aime pas ce qui est conformiste en fait, ça me fait chier. Ce serait presque de la provocation de faire de l'anticonformisme juste pour faire chier les conformistes. Ça j'aime bien.
0: Je voudrais parler avec toi aussi de d'autres choses, mais on est quand même toujours dans la musique, même si là on sort de cet album. Mais c'est un certain hymne d'une certaine équipe de foot qui s'appelle l'Olympique Lyonnais. Est-ce qu'on peut en parler de ça?
1: Ah ça c'est mon grand fait d'armes. Ça fait 30 ans que je me bats pour défendre la chanson à texte et tout le monde me connaît que par l'hymne de l'OL. Allez. Non, mais je suis hyper content d'avoir fait ça. C'est pas anecdotique, mais c'est un petit peu un hasard. Puisqu'au départ, c'était pas du tout prévu pour être l'hymne de l'OL. C'est à l'époque où ils ont donc ouvert le nouveau stade et donc le musée de l'Olympique Lyonnais. Pour les 60 ans de l'OL, ils ont ouvert donc ce musée au Groupama Stadium. Et ils ont demandé à un ami à moi qui s'appelle Jean-Christophe Ambert, qui est connu notamment pour avoir joué dans Kaamelott et qui est un très très bon metteur en scène de théâtre aussi, et lui ont demandé de réaliser un film en fait pour les 60 ans d'existence du club. Donc il est allé au Brésil, il est allé interviewer des anciens joueurs, et dans son heure et demie de film, il y a une séquence d'une minute trente qui était un photomontage des premiers réunions au Café du Coin jusqu'à aujourd'hui, ce qui est devenu le club. Et il m'a appelé en me disant, écoute, ce photomontage, j'ai deux, trois idées de chants de supporters que je te donne, est-ce que tu pourrais pas me faire une chanson avec ça? Et donc c'est parti comme ça. Il me dit guitare-voix, j'aimerais bien quelque chose de guitare-voix, c'est simple, unplugged quoi. Donc on a fait ça, il l'a mis dans son film, et quand ils ont fait la promotion de l'ouverture du musée dans le stade, ils ont choisi cette séquence qu'ils ont diffusée sur les écrans en fait, avec la chanson. Et je pense que c'est arrivé aux oreilles de Olas et que petit à petit ils l'ont testé au stade et puis ça a été adopté, du coup c'est devenu ma petite chansonnette, l'hymne officiel de l'Olympique Lyonnais.
0: Chanté par des milliers de personnes.
1: Ouais, ce qui me touche beaucoup parce que moi j'allais au stade avec mon papa qui est décédé l'année dernière et il m'a emmené au stade tout petit, 7-8 ans, j'allais avec lui dans le virage nord. Donc je suis un ancien sportif, donc je suis un fan de sport, je suis tous les sports, notamment le foot à Lyon évidemment et l'OL, je suis un fan de l'OL. Donc c'est touchant, puis c'est touchant de savoir que peut-être dans 2-3 générations, les enfants des enfants des enfants de mes enfants iront au stade et peut-être ils entendront leur grand pépé, comme on dit à droit, encore chanter. Donc, c'est vrai, ouais, ça me touche. C'est pas pour le pognon que ça m'a rapporté, parce que vraiment, c'est peanuts. Mais au moins, vous voyez, c'est un peu ce truc de je sais pas comment on dit, de l'égal de. Enfin voilà, de continuité en tout cas, parce que apparemment il a été adopté et que je pense qu'il va rester un bon petit moment maintenant. Donc ouais, ça me touche beaucoup. Je l'ai joué une fois en direct dans le stade devant 60 000.
0: Ah oui, j'ai vu une vidéo sur les réseaux, je crois.
1: Ouais, je faisais pas le fier. Je faisais pas le fier. Ouais, c'est mon rêve de que j'avais quand j'ai commencé à faire de la musique, d'être Bruce Springsteen, c'est réaliser 4 minutes ce soir-là, de jouer devant 60 000 personnes dans un stade.
0: Pour revenir sur cet album et pour terminer, parce que le temps passe vite, cet album, je l'ai dit, sort à la rentrée, c'est-à-dire, c'est quoi, septembre, il y a la sortie, ça sera sur les plateformes, ça sera dans les bacs?
1: Ouais, partout. J'ai un peu réfléchi, puis je pense que je vais le sortir sur les plateformes, ouais, je pense. Et puis dans les bacs, ouais, je vais essayer de trouver un distributeur, ça devrait être possible. Donc il sera dans toutes les bonnes crèmeries normalement. Et puis aussi en direct avec moi, n'hésitez pas à me contacter.
0: Sur les réseaux ?
1: Sur les réseaux, tout à fait. Je suis assez réactif sur les réseaux, comme on dit. Je suis pas surbooké. Je suis pas submergé de messages, donc vous pouvez y aller, n'hésitez pas. On me demande parfois des grilles de mes chansons, je fais une petite vidéo, je vous envoie des grilles de mes chansons. Ah, c'est sympa, quoi.
0: Eh bien, merci beaucoup, Belmino, d'avoir été avec nous aujourd'hui dans Chansomania. Moi, j'aimerais qu'on se quitte, si tu le veux, bien sûr, qu'on se quitte en chanson, que tu nous partages une chanson coup de cœur que tu fredonnais ce matin ou une chanson que tu écoutes depuis toujours. Voilà, on se quitte avec.
1: Ah, ok, super, pas de problème. Ah, c'est ça, ma chanson du moment. C'est une chanson de Dave Matthews. C'est une version acoustique d'une chanson qui s'appelle Grave Digger, que j'adore, que j'écoute en boucle depuis quelques temps. Voilà.
0: Eh bien, on l'écoute aussi. Merci beaucoup, Belmino. Et puis, je rappelle que ton tout nouvel album, Les Saisons à l'envers, sera disponible au mois de septembre. Et puis, on te suit, bien sûr, sur les réseaux sociaux. Merci beaucoup et à très bientôt.
1: Merci à toi, Seb. À très vite.

0: jeu vidéo que l'on vient d'écouter est extrait du nouvel EP de Bleu Berlin. Il a pour titre Vert d'amour et il est sorti le 21 mars. De la pop électro, où chaque titre est un fragment de vie. Je te propose, dans ces fragments de vie, et pour poursuivre la découverte de ce deuxième EP, de s'offrir le titre qui lui donne son nom. Je te l'ai donné il y a quelques secondes, c'est Vert d'amour.
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Eh bien, c'est la fin de Chansomania, c'est presque la fin de Chansomania. Il en reste une, la chanson vinyle. On se retrouve la semaine prochaine, même endroit, même heure, où ça, sur ta radio préférée. D'ici là, tu retrouves les podcasts, où ça, sur toutes les plateformes de podcasts, ainsi que sur le site sebdil.fr, cela s'écrit sebdihl.fr. Eh bien voilà, à la semaine prochaine, et d'ici là, surtout, surtout, tu n'oublies pas de vivre en musique. On se quitte donc en chanson vinyle avec aujourd'hui Bobby Lapointe, la maman des poissons. Bye!

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1: Fanny Bay.
0: Les Italiens désormais contrôlés à la frontière avec l'Espagne et cependant un mois. Décision prise à la suite de mesures similaires imposées par Rome après l'arrivée de quelques 72 000 Marocains dans l'enclave espagnole de Ceuta. Correspondance de Madrid en ouverture de cette édition. Nous serons aussi en Colombie où le nouveau président d'extrême droite a officiellement pris ses fonctions hier. Au cœur du discours d'investiture d'Abelardo de la Espriella, lutte contre le narcotrafic et budget de l'État. 844 enfants décédés au Bangladesh depuis le 15 mars. L'épidémie de rougeole ravage le pays et certaines familles précaires n'ont pas les moyens de soigner leurs enfants. Vous entendrez le témoignage d'un acteur humanitaire qui les accompagne. Enfin, sucre, céréales et huiles végétales. Partout dans le monde, les prix des produits alimentaires grimpent. Ils sont même à leur plus haut niveau depuis 3 ans. Constat de l'Organisation des Nations Unies pour l'alimentation et l'agriculture. Toutes les explications à la fin de ce journal.

0: sa propre mesure de rétorsion, Pedro Sanchez a utilisé un argument similaire, persistante pression migratoire irrégulière. Madrid estime que l'attitude de Rome est injuste et injustifiée. Tout d'abord parce que l'immense majorité des migrants marocains ont été reconduits aux frontières. Ensuite, parce que l'enclave de Ceuta est espagnole, mais n'appartient pas à l'espace Schengen. Enfin, parce que l'Italie reçoit bien plus de migrants illégaux que l'Espagne. Pour terminer, Pedro Sanchez rappelle qu'au cours des nombreuses crises migratoires chez son voisin, comme à Lampedusa en 2023, les autorités espagnoles s'étaient montrées solidaires. François Musso, Madrid RFI.
1: Vous l'avez entendu, quelque 72 000 personnes avaient franchi la frontière depuis le Maroc vers le territoire espagnol la semaine dernière, au moins 141 morts dans la traversée, selon un nouveau bilan encore provisoire d'Association marocaine de défense des droits humains. Pendant ce temps, le roi d'Espagne, lui, était en Colombie. Felipe VI a assisté hier à la cérémonie d'investiture du nouveau président d'extrême droite. Abelardo de la Espriella a pris ses fonctions à Cali. C'est la première fois de l'histoire du pays que l'événement n'a pas lieu dans la capitale Bogota. Un premier discours en tant que chef de l'État ferme. Plusieurs annonces faites, comme celle concernant la lutte contre le narcotrafic ou la gestion du budget de l'État. Notre correspondante en Colombie, Najat Benrabah, nous raconte la cérémonie.
2: C'est devant un parterre de soldats, de commandants, de chars d'assaut et d'hélicoptères de combat que le nouveau président a pris la parole. Abelardo de la Espriella a annoncé les premières mesures de son mandat, dont celle de la reprise des fumigations des champs de production de feuilles de coca, sa mesure phare pour lutter contre le narcotrafic.
3: C'est une priorité nationale. La coca ne se combat pas avec des statistiques maquillées ni avec des cartes manipulées, mais en l'arrachant de la terre. Je vais mettre en œuvre la fumigation avec des herbicides de dernière génération qui n'affecte pas la santé humaine.
2: Puis, dans le cadre de sa lutte contre le crime organisé et le narcotrafic, il va construire des méga-prisons.
3: L'ère du tigre sera ferme et déterminée contre le crime. Dans mon gouvernement, des méga-prisons seront construites pour incarcérer ceux qui représentent la plus grande menace pour la sécurité du peuple. Militaires et policiers de la patrie, soyez certains que ce gouvernement vous protégera comme il se doit. Vous, les héros de la Colombie.
4: Comme se deve hacer con los héroes de Colombia.
2: Le premier décret signé par le nouveau président concerne le budget de l'État. Abelardo de la Espriella a annoncé le gel partiel des dépenses et la révision des contrats publics afin de réduire le déficit budgétaire actuel. Najat Benrabah, Medellín, RFI.
1: Et à peine arrivé au pouvoir, le président colombien a eu la confirmation du soutien de Washington. Une aide $1 milliard a été annoncée par les États-Unis pour les politiques économiques et de sécurité d'Abelardo de la Espriella. Aux États-Unis, justement, Todd Blanche, validé de peu par le Sénat, 50 voix pour, 49 contre. L'ancien avocat personnel de Donald Trump devient donc le nouveau ministre de la Justice, un poste qu'il occupait déjà par intérim depuis avril. En réaction, il s'est dit profondément honoré. Fin donc d'une procédure tortueuse pour le président américain qui a vu une poignée de sénateurs de son camp républicain s'opposer à cette prise de fonction. Dans le reste de l'actualité, c'est sa première visite en Serbie. Volodymyr Zelensky est arrivé hier soir à Belgrade, allié traditionnel de Moscou. Déplacement du président ukrainien dans un contexte de guerre avec la Russie, alors que le chef d'État est en quête de soutien à l'international. Il doit s'entretenir avec son homologue serbe, Aleksandar Vučić, aujourd'hui au palais présidentiel. Et c'est dans ce contexte que l'Ukraine a essuyé de nouvelles frappes russes cette nuit dans la région de Kiev. Au moins 3 morts et 7 blessés, selon les autorités. La Russie, dans le viseur de politique français, le candidat à l'élection présidentielle en France, Gabriel Attal, a porté plainte hier soir pour ingérence étrangère en provenance de réseaux russes. Une plainte qui fait suite à une série de deepfakes, de faux reportages vidéo ou encore de fausses unes de journaux répertoriées sur les réseaux sociaux. C'est ce qu'expliquent ses avocats. C'est l'une des maladies les plus contagieuses au monde. L'épidémie de rougeole a tué depuis le 15 mars au moins 844 enfants au Bangladesh. Plus de 112 000 personnes ont aussi été hospitalisées d'après le ministère de la Santé. En cause, le manque de vaccination, mais aussi les frais annexes pour la prise en charge des enfants de familles précaires. Farouk Rahman les accompagne. Il est directeur adjoint du Croissant Rouge du Bangladesh. On l'écoute.
5: L'épidémie actuelle de rougeole reste une préoccupation majeure. Et en particulier là où l'accès aux soins est limité et où la vaccination a été interrompue. Au Bangladesh, les soins dans les établissements publics sont presque entièrement gratuits. Cependant, de nombreux foyers doivent faire face à des dépenses indirectes, les frais de transport, de diagnostic, l'achat.

0: De médicaments, sans parler de la nourriture, de l'hébergement ou encore des pertes de revenus pendant que les soins sont prodigués aux enfants. Nous avons mené une enquête qui montre que 90% des personnes interrogées ont dû emprunter de l'argent et plus de 60% ont dépensé toutes leurs économies. Avec le soutien de la Fédération internationale des sociétés de la Croix-Rouge, nous avons pu lancer une opération pour récolter des fonds. Plus que jamais, la vaccination et la sensibilisation sont importantes. Nous devons donc poursuivre nos efforts pour se prémunir contre cette épidémie de rougeole.
1: Farouk Rahman, directeur adjoint du Croissant Rouge du Bangladesh, interrogé par Nicolas Fellman. L'actualité économique à présent et les prix alimentaires mondiaux qui sont à leur plus haut niveau depuis 3 ans. 1% d'augmentation par rapport à l'an dernier selon le constat de la FAO, l'Organisation des Nations Unies pour l'Alimentation et l'Agriculture. Vague de forte chaleur, augmentation des prix de l'énergie ou encore contexte géopolitique tendu ont contribué à ce phénomène. Antoine Camara.
2: Le sucre, les céréales et les huiles végétales sont les produits alimentaires qui ont le plus contribué à cette hausse. Le prix du sucre a bondi le mois dernier de plus 5,6% en raison des inquiétudes générées par les effets des canicules et sécheresses sur la production. Il en est de même pour la production asiatique avec le phénomène El Niño. Même tendance pour les céréales, le cours du blé a bondi de plus 5,8%. Les mauvaises conditions climatiques pèsent sur le rendement des récoltes et à cela s'ajoutent les perturbations des exportations en provenance de la mer Noire. Les exportations agricoles ukrainiennes pourrait ainsi chuter de près de moitié cette saison en raison des frappes russes sur les ports du pays. Et les prix des huiles végétales affichaient aussi une augmentation de plus 2% par rapport au mois précédent, ce qui représente leur plus haut niveau depuis 4 ans. Cette hausse est avant tout imputable à l'augmentation des cours des huiles de palme et de soja qui ont continué à grimper en raison d'une forte demande du secteur de l'agrogazole.
1: Les précisions signées Antoine Camara. Et on vous parlait de conditions climatiques. Eh bien en France, les fortes chaleurs sont toujours d'actualité. 12 départements placés en vigilance orange ce week-end par Météo France. Des pics de chaleur notamment attendus dans le sud-ouest et le long de la vallée du Rhône. Et puis dans le sud-est, également vigilance orange maintenue dans plusieurs départements. Et malgré les températures élevées, l'incendie dans le Var a été fixé. Après 18 jours de mobilisation, 11 200 sapeurs-pompiers venus de France et d'Europe pour lutter contre ces flammes. C'est ainsi que se referme cette édition. Merci d'être à l'écoute de RFI. Le prochain point sur la formation dans une cinquantaine de minutes. À suivre sur la radio du monde. 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
7: Bonjour, bonjour à toutes et à tous et bienvenue pour ce nouveau numéro d'Écho d'ici, écho d'ailleurs.
8: Bruno Faure, Guillaume Lumière.
7: À votre avis, pourquoi certaines entreprises sont-elles immédiatement reconnaissables, sans même que l'on voit leur logo, sans même que l'on entende leur nom, celui de leur patron ou de leur patronne? On va commencer l'émission par un petit quiz, un blind test, un test à l'aveugle. Saurez-vous reconnaître ces grandes marques internationales à leur identité sonore ?

0: l'avez-vous trouvé? Je vous mets toutes les réponses sur la page de l'émission Écho d'ici, Écho d'ailleurs sur RFI.fr. C'est quelques notes de musique qui suffisent donc à identifier une marque, à lui offrir sa notoriété. Un élément marketing déterminant, que ce soit pour un géant du cinéma, de la téléphonie ou encore une plateforme de réseaux sociaux. Faire tilt en un très court instant et donc vendre un produit, un service. Derrière cette créativité, il y a évidemment des spécialistes de ce qui est devenu une véritable industrie, celle de l'identité sonore. Notre invité aujourd'hui est l'un des pionniers mondiaux de ce secteur. Il a créé, il y a 30 ans environ, une entreprise devenue référence internationale.
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2: 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Il est 18h à Paris, 16h en temps universel.
3: Mathis Limano.
2: Et à la une de votre journal, tout soutien est bon à prendre pour Volodymyr Zelensky en visite depuis hier en Serbie, venu plaider la cause de l'Ukraine auprès d'un allié traditionnel de Moscou. Depuis Belgrade, le président ukrainien a prévenu qu'à quelques mois d'un cinquième hiver à traverser en pleine guerre, la quasi-totalité des centrales thermiques de son pays ont été endommagées par les attaques de la Russie. Dans l'actualité également, il a été confirmé à une voix près à la tête du département de la justice aux États-Unis. L'avocat Todd Blanche, personnage controversé, sa nomination fait déjà couler beaucoup d'encre, vous l'entendrez. En France, le maire insoumis de Saint-Denis, en banlieue de Paris, visé par une plainte pour des soupçons de détournement de fonds publics et d'emplois fictifs. Et puis ses fans l'attendaient dans les bassins. Le nageur français Léon Marchand, quadruple champion olympique en 2024, obligé de déclarer forfait à deux de ses quatre nages qu'il devait disputer au championnat d'Europe de natation. Volodymyr Zelensky achève donc une visite de 2 jours en Serbie, un pays traditionnellement proche du Kremlin. Mais avec l'intensification des frappes russes, tout soutien est bon à prendre pour le président ukrainien. Sécurité, Union européenne ou encore énergie. Autant de sujets abordés avec son homologue Aleksandar Vučić, qu'il a remercié pour le dialogue constructif entre les deux hommes, sans oublier de plaider la cause ukrainienne.
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5: Nous avons évoqué les défis auxquels l'Ukraine sera confrontée cet hiver, alors que nous nous retrouvons dans les faits quasiment sans aucune centrale thermique intacte en raison des attaques russes, les missiles russes ayant précisément pour objectif de rendre la vie insupportable aux Ukrainiens. Tous nos projets de coopération avec nos partenaires dans le secteur de l'énergie revêtent une grande importance. Il est important qu'il existe des moyens de renforcer la coopération énergétique entre nos pays.
2: Une visite de Volodymyr Zelensky vécue comme un exercice d'équilibriste pour Aleksandar Vučić, tout en rappelant le soutien de son pays à l'indépendance de l'Ukraine. Le président serbe s'est toutefois abstenu de tout engagement sur des sanctions visant la Russie. Et dans ce contexte, la Bulgarie est en état d'alerte. Ce matin, et pour la première fois, un drone chargé d'explosifs s'est introduit dans l'espace aérien bulgare avant d'exploser tout près d'un poste frontière avec la Roumanie. Un gazoduc se trouvait également à proximité. D'après le ministère de la Défense bulgare, l'appareil est un drone de type Maya, largement utilisé par l'armée ukrainienne. L'enquête devra déterminer s'il s'agit ou non d'un incident délibéré. Aux États-Unis, Todd Blanche, officiellement nommé à la tête du département de la justice, l'ancien avocat personnel de Donald Trump, a été confirmé en pleine nuit à l'issue d'un vote serré, 50 voix contre 49 au Sénat. Un vote qui a failli ne pas avoir lieu. Le personnage est controversé, notamment pour sa proximité avec le président ou encore sa gestion du dossier Epstein. Loubna Naki à New York pour RFI.
6: Il occupait déjà le poste par intérim depuis l'éviction par le président Trump de Pam Bondi. Todd Blanche est désormais le procureur général des États-Unis à temps plein. Une confirmation qui n'a pas eu lieu sans encombre, Todd Blanche ne faisant pas l'unanimité. D'abord, 2 sénateurs républicains ont bloqué le vote, réclamant de Todd Blanche qu'il renonce à la création d'un fonds d'indemnisation destiné à compenser financièrement des alliés du président poursuivis sous l'administration Biden, y compris des personnes condamnées pour l'attaque du Capitole. Ces mêmes sénateurs réclamaient également qu'il abandonne l'accord d'amnistie fiscale accordé aux locataires de la Maison-Blanche, 2 mesures très contestées. Pour convaincre les 2 réfractaires, Todd Blanche a écrit une lettre leur assurant qu'il accéderait à leur demande, un document sans aucune obligation légale, mais qui leur a suffi. Juste avant le vote final, 2 autres sénatrices républicaines se sont prononcées contre sa confirmation. Selon elles, et c'est ce que lui reprochent les démocrates aussi, Todd Blanche serait incapable de tenir tête à Donald Trump pour garantir l'indépendance de la justice, une justice déjà souvent instrumentalisée par le président. Loubna Naki, New York, RFI.
2: Et c'est un admirateur de Donald Trump qui a été officiellement investi hier en Colombie. Le nouveau président Abelardo de la Espriella, élu pour un mandat de 4 ans. Les États-Unis ont d'ailleurs annoncé leur intention d'accorder une aide d'$1 milliard à Bogota, aide qui s'inscrit dans un programme d'aide à la sécurité. Objectif, soutenir la sécurité, la lutte contre le narcotrafic, des objectifs communs entre les deux pays. Et pour le directeur de recherche à l'IRIS, Christophe Ventura, cette annonce est dans la logique des promesses faites par Abelardo de la Espriella pendant sa campagne de renouer avec les États-Unis.
1: Cet argent qui est donc annoncé pour appuyer le nouveau gouvernement colombien dans deux domaines et l'ordre des domaines à son importance, c'est les questions sécuritaires puis économiques. Donc cet argent, il va surtout servir au programme que promet Espriella face à la fois aux guérillas, aux FARC et aussi aux narcos, dont il a annoncé qu'il allait démontrer qu'il était capable en 90 jours de les éradiquer de la Colombie s'il ne se rendait pas. Ce milliard de dollars, il sert aussi à préparer probablement un retour physique des Américains en Colombie à travers des agences antidrogues, des militaires, etc. C'est pas un don. Trump ne fait jamais de don. Donc cet argent-là, il va avoir une contrepartie. La contrepartie, ce sera sous une forme ou sous une autre aussi que les Américains soient de nouveau sur le territoire colombien. Ce que souhaite M. Espriella. Donc ça, pour l'instant, ça marche ensemble.
2: Au Moyen-Orient, à présent, le sultanat d'Oman fait état de discussions positives avec l'Iran.

0: que le poste à la RATP aurait été obtenu sans concours ni entretien, avec des horaires élastiques et de généreuses indemnités. Plus de 6000 euros par mois, avec un 13e mois et des primes, selon les déclarations de Bali Bagayoko lui-même au journal d'investigation Le Canard Enchaîné avant son élection. Sur le réseau social X, il se dit victime d'une succession de séquences médiatiques visant à le discréditer politiquement. Il accuse notamment l'entourage de l'ancien maire socialiste de sa ville, Mathieu Hanotin. L'association AC Anticorruption demande que les autorisations de cumul d'emplois soient vérifiées. De son côté, Valérie Pécresse, présidente d'IDF Mobilité, dont fait partie la RATP, demande que transparence soit faite sur la politique de recrutement.
1: Les sports avec le Tour de France femmes, 8e et avant-dernière étape, la plus longue aussi, 172 km au départ de Sisteron et une arrivée à Nice sur la Côte d'Azur. Et c'est Demi Vollering qui arrive en premier, avec également une absente de marque, avec le forfait de la Française Pauline Ferrand-Prévot, lauréate de la précédente édition. Journée noire pour les sportifs français avec un autre forfait, celui de Léon Marchand, le quadruple champion olympique de natation lors des Jeux 2024 de Paris. Il devait retrouver les bassins parisiens pour les championnats d'Europe qui débutent ce lundi, mais voilà, une blessure qu'il traîne depuis plusieurs semaines à la cuisse l'oblige à renoncer à deux des quatre courses qu'il devait disputer. Il s'agit du 200 et du 400 mètres nage. Christophe Diremzian.
2: Les supporters de Léon Marchand, prêts à vibrer pour lui, ne le verront donc pas autant qu'espéré. Ces deux courses fétiches sont manifestement trop compliqué pour son adducteur droit, celui qui a lâché fin juin lors des championnats de France à Saint-Etienne. Sur la fin de sa série du 200 mètres brasse, il coupe son effort, les premières douleurs apparaissent. Non qualifié pour la finale, il renonce ensuite au reste de son programme de la semaine. Parti en convalescence à Marseille, il se blesse à nouveau au même endroit trois semaines plus tard à l'entraînement, rendant les Europes plus incertains que jamais. Même si la cicatrisation de sa blessure est acquise en très grande partie, explique le communiqué médical de la fédération, disputé le 200 et le 400 mètres 4 nage présentent un risque non nul de récidive et ce serait embêtant, sachant que la seconde épreuve a lieu dès lundi matin. Le principe de précaution a donc prévalu. Les ambitions du Toulousain en individuel se résumeront donc au 200 mètres papillon le 14 août et au 400 mètres nage libre le 16 août, en attendant confirmation de sa présence sur certains relais.
1: La Côte d'Ivoire et l'Algérie pour ouvrir le bal des quarts de finale de la CAN féminine. Coup d'envoi à 17h, temps universel. Puis le Maroc, pays hôte, devra se défaire de l'Afrique du Sud à partir de 20h TU pour espérer accéder au dernier carré du tournoi continental qui se joue donc au Maroc, début des quarts de finale à 17h temps universel, avec, je le rappelle, Côte d'Ivoire contre l'Algérie. Le sport ne s'arrête pas sur la radio du monde. Vous retrouvez Mondial Sport dans un instant. Bon week-end à l'écoute de RFI.
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redescend de deux années. Juste avant, c'était 86. Là, on tape dans le 84. Toujours tabou, hein.